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Ville. Combien de villes faut-il pour faire un pays? Combien de pays faut-il pour faire une terre? Combien de terres

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0: Regarde.
1: Quoi?
0: 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Elle s'approche.

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0: J'ai fait un rêve. Dans un ancien appartement, je me dirige vers la cuisine pour chercher ma mère et ma sœur. Et quelqu'un que je ne vois pas mais me dit
1: Elles sont cachées sous l'évier.
0: Alors je rentre dans la cuisine, je vais voir sous l'évier, et il n'y a personne, donc je suis très étonné de ne pas les trouver là. Et puis l'ambiance est quand même assez stressante dès le départ. Je ne sais pas bien pourquoi, et pourtant c'est un lieu que je connais bien. Ensuite, la voix me redit
1: « Surtout, ne va pas dans le réduit parce qu'il y a un loup. »
0: Donc ça rajoute à l'angoisse. Je sentais bien qu'il y avait un truc qui n'était pas clair. Et bien sûr, eh bien, je me dirige vers le réduit. J'ouvre la porte. Alors là, il y a un énorme loup qui a les deux pattes sur le frigidaire, qui regarde par une fenêtre vers l'extérieur, une petite fenêtre qui est en haut au-dessus du frigo. Et donc, moi, je regarde le loup, et le loup est de dos. Et puis, je suis hyper surpris. Alors là, c'est super angoisse. Et tout d'un coup, il se rend compte qu'il y a quelqu'un, donc il tourne la tête, il me regarde.

tout de suite j'essaie de m'échapper, donc je sors en hyper rapidement du réduit, et comme je vois bien on est tellement proche avec le loup que je pense qu'il va m'attraper, donc là je saute, je fais un Fosbury pour me retrouver sur la table de la cuisine qui est juste à côté, et au même moment en fait quand je saute, eh bien j'ai des tonnes de sacs plastiques qui sortent de mes jambes. Et je me retrouve sur cette table, et là le loup sort et je me réveille.

0: Ferme tes yeux.
1: Ici, avec tout ça à regarder?
0: Ferme tes yeux, s'il te plaît.
1: Oh, Charles, est-ce que c'est beau? Mais tu n'aurais pas dû.
0: Pourquoi pas?
1: Bah, je sais pas, j'imagine que c'est ce qu'une femme doit dire dans un pareil moment.

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J'ai fait un rêve quand j'étais gamin. Tout commence au-dessus de la nature et des champs en Auvergne. C'est fin de l'été, été indien. Les champs sont dorés. Et je suis une espèce d'oiseau de proie. Je suis dans sa vue en tout cas. Et je survole les champs à une haute altitude. Et puis à un moment donné, je vois un petit cabanon de pierre, un truc de paysan où ils laissent leurs outils. Et je me mets à décrire des cercles autour, comme si jamais c'était une proie, comme font les oiseaux de proie, quoi. Et puis, à un moment donné, du coup, je fonds dessus, à toute vitesse. Et au moment de l'impact entre mon bec et le cabanon, d'un seul coup, ça switch et je me retrouve à me voir à la troisième personne en train de tomber au ralenti au-dessus de mon lit.

Et là, je m'assois au bord de mon lit. Et en fait, dans ma chambre, il y avait une forme de rideau. Il n'y avait pas de porte. C'était une vieille maison en Auvergne. Et de l'ombre de ce rideau se mettait à... Je voyais deux yeux rouges en train de s'illuminer. Et il y avait un énorme chien noir, une espèce de loup chien noir qui sortait. Et qui avançait en marchant doucement vers moi. Et qui s'asseyait juste devant moi avec l'air de se questionner, on fait quoi maintenant ?

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0: Et puis, d'un coup, grand ciel bleu, grand soleil. Et là, je me retourne et j'aperçois une araignée immense. Elle était grande comme le mât, hyper grande. Et là, elle me parle. Et je suis fascinée par cette araignée. Je vois ses yeux, elle me regarde. Elle est hyper autoritaire et là, elle me dit...
1: Dois trouver une écharpe rouge. C'est ta mission. Il faut que tu trouves une écharpe rouge.
0: Et après, je sais plus du tout ce qui se passe. Et juste, je me réveille avec cette araignée dans la tête et cette mission d'aller chercher une écharpe rouge.

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1: Et ça, c'est un accord de guitare. Et puis, c'est, je pense que Denis Dallon et le Gong sont ensemble, s'accordent dans le studio à côté de nous.
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1: Je suis très content d'avoir écouté cette belle musique. Ça chauffe, ça fait bang, bang, bang, bang. Il y a de la rythmique, il y a tout. Et personne n'a tapé dans les mains. Vous êtes un peu endormi ce soir. Vous devriez y aller là. Vous dormez là.

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1: 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Aujourd'hui, Michel, vous nous invitez à vider utilement nos tiroirs.
3: Vider utilement. Peut-être qu'à Noël, Céline vous avait reçu un nouveau smartphone et glissé l'ancien dans un tiroir. Mais savez-vous qu'environ 46 millions de téléphones traînent dans les placards, soit chez les deux tiers des ménages, alors qu'ils pourraient être reconditionnés ou recyclés.
1: Mais c'est énorme.
3: Et d'autant que la majorité des appareils ont moins de 4 ans. Et que les trois quarts fonctionnent encore. Dommage, non ?
1: Oui, mais que faire ?
3: Eh bien, pour un modèle récent, il est possible de le proposer à des acteurs engagés dans la filière de reconditionnement.

0: contiennent environ 50% de métaux ferreux, non ferreux et précieux, ainsi qu'une part intéressante de terres rares et de métaux spéciaux. Et on sait aujourd'hui les recycler et les réemployer.
1: Eh bien justement Michel, j'ai quelque part chez moi un vieux Nokia. Qu'est-ce que je dois faire ?
0: Alors c'est très simple Céline. Vous allez sur le site jedonnemontelephone.fr. C'est facile à mémoriser, il est à saisir en attachant tous les mots. Et ce site est mis en place par Écosystème pour faciliter la collecte. Il met à votre disposition des étiquettes d'affranchissement prépayées et même des enveloppes préfranchies. C'est gratuit donc. Précisons qu'Écosystème est un organisme à but non lucratif. Alors lancé il y a seulement 3 ans, il a permis de reconditionner près de 600 000 appareils et d'en recycler plus de 500 000 autres. C'est encourageant, n'est-ce pas ?
1: Eh bien oui, c'est un geste simple et bon pour la planète. Merci Michel.
2: C'était les chroniques de Michel de Que choisir ensemble Sud-Isère en partenariat avec Radio Grésivaudan et Radio Toutoui.
3: Détente, santé, sport, les motivations pour faire du vélo sont nombreuses, les pratiquants aussi. 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Les accidents de vélo entraînent des blessures dans 30% des cas. Les lésions les plus courantes sont les contusions, 40%, les traumatismes crâniens et les fractures du crâne dans les cas les plus graves. Les enfants sont les plus exposés dans les chutes à vélo, surtout en période d'apprentissage, car ils n'ont pas un équilibre suffisant. 2/3 des accidents surviennent chez les enfants de moins de 15 ans. Pour tous les types de vélos et à tous les âges, il est conseillé de suivre certaines règles de sécurité. Pour les enfants, lorsque l'enfant commence à faire du vélo, il est indispensable de l'accompagner dans la découverte de son matériel et de son environnement. Donc rouler derrière lui, environ à 2,50 m, de manière à contrôler ce qu'il fait. S'assurer que son vélo est adapté à sa taille, ses pieds doivent toucher par terre. Lui apprendre les règles essentielles du code de la route, lui faire porter un casque homologué, et enfin lui apprendre à mettre pied à terre pour traverser une rue et à emprunter les passages pour piétons.

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J'ai fait un rêve. C'était un concert dans un gymnase. Dans une salle où, qui est d'habitude prédestinée à des matchs de basket. Sauf que là, c'est un groupe que j'adore, que j'adorais, que j'adore toujours, les Beastie Boys. Et moi, je suis en retrait. Je suis un peu dans les vestiaires et j'observe de loin. Et c'est un peu surnaturel parce que j'ai l'impression d'y être, mais d'être un peu extérieur à tout ça. Et en fait, je comprends qu'en fait, je fais partie de l'organisation. Je suis même l'organisateur de ce concert des Beastie Boys dans ce gymnase. Et ils sont là, ils jouent et tout le monde a l'air de s'éclater dans les gradins et tout ça. Et moi, je suis en transe, quoi. Je prends un pied monumental. Et le concert se termine et le groupe sort de scène et on se dirige ensemble dans les vestiaires. Et on se retrouve dans les vestiaires en petit comité comme ça. Puis d'un seul coup, on se met à parler ensemble comme si on était potes, quoi. C'est hyper simple, c'est hyper facile. Et c'est trop agréable. J'ai vraiment l'impression d'un moment de complicité comme il y en a rarement, tu sais, avec des amis qu'on connaît depuis toujours, quoi. Et on sert des verres de caramel mou, chaud. Et c'est hyper cool, quoi. Et je me suis réveillé avec une impression de réalité. T'as envie que ça continue pour toujours, quoi. T'as envie d'y retourner.

0: et bonjour. Pour cette émission de Du poil sous les bras, je suis partie d'un livre intitulé « Des femmes qui tiennent la campagne ». Un livre paru aux éditions La Dispute en 2022. Et c'est marrant parce que la plupart des amis à qui je parlais du livre pensaient, à cause du titre « Des femmes qui tiennent la campagne », que le livre parlait des femmes directrices de campagne politique. Alors que pas du tout. On va parler campagne dans Du poil sous les bras, mais la campagne, la vraie, celle de la ruralité. D'ailleurs, le titre aurait pu être « Des femmes qui tiennent les campagnes ». On y reviendra, mais il n'y a pas plus une ruralité qu'une campagne. Il y en a de nombreuses et parfois très différentes. Oh, mais je suis longue et vous avez sûrement envie de découvrir quels sont les invités du jour. Oui, les invités parce qu'elles sont deux.
1: Bonjour, je suis Sophie Orange et je suis maître de conférence en sociologie à l'Université de Nantes.
2: Bonjour, moi c'est Fanny Renard et je suis maître de conférence en sociologie à l'Université de Poitiers.
0: Des chercheuses donc, chercheuses en sciences sociales et autrices de « Des femmes qui tiennent la campagne ». Et comme Sophie Orange enseigne à Nantes, Fanny Renard à Poitiers et que moi je suis dans la Drôme, eh bien j'ai profité qu'elles aient été invitées aux rencontres d'été de la France Insoumise à Châteauneuf-sur-Isère, près de Valence, et donc pas si loin de chez moi, pour aller les rencontrer. Parce que j'aime bien rencontrer les gens, tous les gens comme elles en tout cas.
2: Les gens comme moi, ils ont fini leurs vacances, ils sont un peu stressés de reprendre le travail. Mais en même temps, ça va parce qu'ils ont retrouvé une collègue sympa et ça leur fait du bien avant de retrouver des collègues moins sympas.
0: Les gens comme Fanny, il y en a beaucoup, des gens qui ont des collègues relous. Et les gens comme Sophie, ils sont comment ?
1: Eh ben, les gens comme moi, à 7h de l'après-midi, ils aiment bien boire un petit spritz, mais je suis pas sûre qu'aux amphis de la France Insoumise, on puisse trouver un petit spritz à la buvette. Je verrai tout à l'heure. Mais ça me plairait bien quand même.
3: La petite blanche dans du poil sous les bras.
0: Je ne suis moi-même jamais contre un petit spritz, mais on verra ça après l'interview, parce que sinon, à la place de « Des femmes qui tiennent la campagne », vous auriez une femme qui tient pas la route. Allez, on se concentre et on va essayer de comprendre ensemble pourquoi c'est intéressant d'analyser les phénomènes qui ancrent les jeunes femmes dans leurs territoires ruraux. Parce que, bien sûr, le degré zéro de la réflexion, c'est de se dire « Oh, les pauvres, elles n'ont pas le choix que de rester dans leur campagne ». Mais au lieu de sombrer dans ces écueils, peut-être un peu élitistes, en tout cas misérabilistes et culturalistes, on peut plutôt écouter ce qu'en disent des chercheuses qui ont analysé le rôle que jouent en fait les structures sociales dans l'ancrage de ces jeunes femmes. Les choses n'arrivent pas par hasard et c'est tout l'enjeu du livre de s'intéresser à cela.
1: Oui, c'est ça l'enjeu. Hein. Au départ, vraiment le questionnement ou en tout cas le manque qui nous est apparu, c'est qu'il y avait peu de choses sur les femmes en milieu rural. Il y a des choses qui se développent sur les hommes, sur les jeunes hommes en milieu rural. Peu de choses sur les femmes et toujours sous le prisme de l'invisibilité, de l'ennui. L'ennui dans les campagnes, l'inactivité, l'immobilisme. Et nous, on voulait montrer que finalement, c'était peut-être un biais de lecture, une vision un peu erronée et qui manquait finalement toute l'activité féminine qui s'y passait. Et puis donc redonner à ces femmes un peu toute la visibilité dont elles manquent. Et puis montrer aussi que ce qu'elles font, c'est aussi lié à un ancrage et au rôle effectivement des institutions qu'elles traversent et qui vont avoir un effet sur leur parcours, les écoles, le travail, les collectivités territoriales, qui vont agir sur ce qu'elles font au quotidien et puis dans leur trajectoire sociale.
0: Alors comme on va parler ensemble de territoire rural, je crois qu'il est bon qu'on précise de quel territoire on parle. Sophie Orange et Fanny Renard n'ont pas étudié tous les territoires, ni toutes les campagnes, et comme je le disais en introduction, il n'y a pas une campagne.
1: Oui, effectivement, c'est pas le territoire rural, c'est pas la campagne. Là, on est dans des campagnes qui sont particulières, c'est des campagnes qui sont situées dans le centre-ouest de la France principalement, même si on a même des enquêtés qui sont pas loin d'ici, près de Valence. Centre-ouest de la France, donc c'est pas les campagnes de l'Est, c'est pas les campagnes du Nord, donc c'est des campagnes qui sont actives, qui sont un certain dynamisme économique, et donc ça c'est quand même pas anodin. Un dynamisme associatif aussi, et puis pour les campagnes de l'Ouest, un tissu scolaire particulier avec une part du privé qui est très importante, une implantation forte des maisons familiales rural, par de l'apprentissage aussi qui est important. Donc voilà, tout ça, ça fait qu'on peut pas forcément comparer avec ce que, par exemple, Benoît Coquart a pu travailler dans Ceux qui restent, avec des campagnes en déclin, en désindustrialisation. Hein. La Vendée, par exemple, c'est vraiment un tissu économique avec beaucoup de petites et moyennes entreprises, un tissu associatif très, très dynamique également. Donc voilà, c'est aussi là-dedans qu'on s'inscrit.
0: C'est d'une certaine campagne dont on va parler. Gardez en tête que pour cette émission, on sera à l'ouest dans une campagne particulière. Pour autant, l'enquête menée permet de regarder aussi différemment ce qu'il se passe dans d'autres campagnes.
1: C'est une campagne particulière, alors qu'elle est liée à des effets aussi de localisation. Hein. On habite à Nantes et Poitiers, donc on a fait ce qui était autour de chez nous principalement, et puis après on a essayé quand même de trouver un peu les points communs et de les mettre en évidence pour essayer de caractériser ces campagnes et effectivement pas avoir un discours un peu hâtif qui mettrait tout dans le même panier. Ceci étant, il nous semble que ce qu'on montre pour ces campagnes, certains mécanismes, notamment le rôle des institutions locales sur les trajectoires, notamment l'engagement féminin aussi dans le bénévolat ou dans le secteur du soin, c'est aussi des choses qu'on va trouver dans d'autres campagnes et même les campagnes en déclin.
2: Juste pour préciser aussi que effectivement, les jeunes femmes qu'on a rencontrées, en fait, elles ont des propriétés sociales, scolaires, qui sont très communes à celles des jeunes femmes qui vivent dans d'autres campagnes, c'est-à-dire des études professionnelles, dans l'agriculture, enfin maison familiale rurale, etc. Et à la fois pour la spécialité, mais aussi pour le type de formation, pour le type de parents qu'elles peuvent avoir, c'est-à-dire que dans les milieux ruraux, il y a beaucoup d'ouvriers, beaucoup d'employés. Nos enquêtées sont filles d'ouvriers, d'employés principalement. Et donc, effectivement, la campagne à proprement parler qu'on a enquêtée, il y a plus d'associations, il y a plus de petites et moyennes entreprises, etc. Mais pour autant, les gens qui y vivent, ils ont les mêmes propriétés sociales et du coup, des destins qui sont assez proches. Enfin, c'est ce qui nous a semblé. Je crois que notre envie, c'était un peu par rapport à la sociologie qui se faisait, c'est-à-dire de se dire que dans les travaux qu'on aimait bien en sociologie, qui portaient sur les hommes de milieux ruraux, les femmes, elles apparaissent toujours comme étant dépendantes, comme étant la femme du conjoint. Et donc on s'est dit, mais en même temps ce qui était normal, hein, parce que les enquêtes elles étaient faites à partir des hommes, donc les femmes étaient interrogées en second lieu, et donc on s'est dit qu'on avait envie d'aller interroger d'abord les filles. Et donc voilà, je crois que c'était une envie au départ commune. Parce qu'il nous semblait que résumer les femmes à la dépendance à leur conjoint, c'était une manière tronquée d'évoquer la réalité. Donc on avait envie de montrer tout ce qu'elles faisaient par ailleurs, tout ce qu'elles étaient par ailleurs, et même de découvrir ce qu'elles faisaient et ce qu'elles étaient, quoi.
0: Une certaine campagne et donc une certaine envie de poser un regard scientifique différent des productions existantes qui se sont beaucoup intéressées aux garçons. Et puis aussi, j'imagine, une envie d'avoir une utilité sociale. Sinon, à quoi ça sert de faire de la recherche, d'analyser et d'expliquer si au final rien ne change ?
1: Bah, le sociologue, à mon sens, enfin, en tout cas la manière dont on l'a pensé, enfin où je le pense peut-être, moi, après j'engage pas Fanny forcément, mais il est lié, enfin il a partie liée avec la politique ou le politique forcément, et avec l'idée de mettre en évidence en tout cas des choses qui nous semblent problématiques et sur lesquelles il faudrait intervenir. Après nous, c'est pas notre rôle. Après là, ça, on passe la main. Nous, on peut juste pointer du doigt, voilà ce qu'il y a, voilà ce qui nous semble poser question, voilà ce qui nous semble à interroger, et voilà comment il faudrait peut-être penser les choses pour justement avoir une action politique qui soit efficace. Et c'est vrai que dans les travaux qu'on avait pu lire sur l'invisibilité des femmes, il nous semblait que là on manquait un levier pour essayer de lutter contre la domination masculine, parce que finalement en résumant les femmes à des personnes en retrait ou qui n'ont pas de ressources, qui n'ont pas de moyens, qui finalement sont dans l'ombre de leur conjoint, alors c'est pas tout à fait faux, mais en tout cas on manque des choses et on manque tout ce potentiel qu'elles ont, tout cet engagement qu'elles ont et qui finalement pourrait être aussi mis à profit pour transformer un peu la situation. Donc voilà, on essaie de faire des choses qui sont objectif, hein, on fait un travail scientifique, hein, et c'est bien comme ça qu'on le présente. Après, la forme qu'il prend au final, il a d'abord pris la forme d'un rapport scientifique, hein, cette enquête c'est d'abord un rapport scientifique, et après ce livre, c'est une réécriture pour que ça soit accessible au plus grand nombre, et donc forcément on veut que les gens puissent s'en emparer, que ça puisse aussi être une manière de mettre des mots sur des choses que les gens font, que les gens puissent se reconnaître dedans, et puis mettre en lumière, comme le disait Fanny, voilà, des choses qui sont invisibles.
2: Quelque chose qui, moi, m'a beaucoup marqué dans cette enquête, c'est l'accès au travail des femmes et le type de travail qu'elles ont, enfin, en fait, qui sont déjà des choses bien documentées par la sociologie, mais de voir que ce sont des femmes entre 20 et 30 ans qui sont déjà usées par le travail, par la pénibilité, qui sont sous médicaments, etc., alors que tout leur engagement, c'est du dévouement aux autres. Bah, il y a effectivement le mettre en évidence, faire prendre conscience les gens de ces difficultés de travail. Ben, évidemment, on aimerait que ça débouche potentiellement sur une refonte, par exemple, des conventions collectives dans le secteur du soin, etc., pour qu'elles ne soient pas hachées par le travail à 25 ans, quoi.
0: Haché par le travail à 25 ans. C'est dur, mais c'est une réalité pour de nombreuses femmes et pas qu'en milieu rural. En introduction, je vous le disais, Sophie Orange et Fanny Renard ont analysé le rôle des institutions locales qui œuvrent de fait à faire rester les jeunes femmes dans les campagnes. Alors, de quelles institutions parle-t-on au juste ?
2: Dans l'ouvrage, on a axé sur quatre institutions particulières qui retenaient les filles dans les campagnes. D'abord l'école, ensuite le travail, ensuite les collectivités territoriales et les associations, et puis enfin la famille. Et donc en fait, il y a évidemment sans doute d'autres institutions qui contribuent à retenir les femmes à la campagne, mais on ne prétend pas à l'exhaustivité, mais c'est celles qui nous paraissaient les plus significatives, celles déjà où il y avait des institutions comme l'éducation nationale, ou même si c'est l'école privée qui est là, qui est obligatoire, etc., donc toutes les filles étaient concernées par ça. Le travail, nous on s'est rendu compte que toutes elles avaient envie de travailler et passer un temps fou à essayer de travailler et à finalement travailler. Et puis les collectivités territoriales, les associations, etc., en fait c'est apparu par l'enquête, hein, par tout ce qu'elles nous disaient de leurs loisirs. Et puis la famille, c'est arrivé d'emblée quand on a constaté la proximité résidentielle de ces jeunes femmes vis-à-vis de leur famille, et donc c'est apparu comme quelque chose qu'on devait absolument traiter.
1: Donc en effet, on a travaillé sur quatre institutions. Ce qui nous semblait important peut-être à rajouter aussi, c'est vraiment de prendre le contre-pied encore, de pas se dire pourquoi ces jeunes femmes elles ne veulent pas partir, mais pourquoi on les empêche de partir. On trouvait que c'était intéressant d'avoir une approche qui était peut-être un peu moins misérabiliste et de dire voilà, elles ont pas d'ambition, elles ont pas de projet, etc., mais de montrer au contraire que elles étaient retenues, donc c'était pas de leur seul fait, le fait de rester à la campagne, et puis aussi qu'elles étaient retenues, qu'elles étaient choisies, c'est-à-dire qu'elles étaient aussi sélectionnées pour des qualités, parce qu'elles apportent des choses au territoire. Et c'est pour ça que les institutions les retiennent, ont contribué à les maintenir dans les territoires ruraux, c'est parce que elles ont tout un tas de ressources qu'elles vont pouvoir mettre à profit pour être au service du lien intergénérationnel dans les familles, donc pouvoir contribuer à s'occuper des personnes âgées et donc éviter par exemple qu'un grand-père, une grand-mère soit mis dans une institution. Elles vont aussi prendre en charge des emplois qui sont faiblement rémunérés, qui ont des volumes horaires parfois éclatés avec des contrats très courts, 6 heures par exemple pour travailler dans une cantine ou au périscolaire. Voilà, elles vont accepter des choses que d'autres ne feraient pas forcément et qui sont nécessaires pour que l'activité des écoles fonctionne dans les campagnes, pour que l'activité associative aussi fonctionne dans les campagnes. Elles sont par exemple nombreuses à être sapeurs-pompiers volontaires, donc là aussi elles s'engagent au service de la communauté. Et donc pour toutes ces raisons, eh bien, les institutions ont intérêt à ce qu'elles restent et à ce qu'elles ne partent pas vers des centres urbains, par exemple, mais bien qu'elles restent, elles restent dans les territoires et qu'elles viennent pallier les carences en services publics dans les campagnes.
0: On entre dans le vif du sujet. Les jeunes femmes servent à pallier les carences en services publics. Autrement dit, sans la présence de ces jeunes femmes, beaucoup de choses s'arrêteraient de fonctionner. Mais c'est précisément elles, et non pas les jeunes hommes, que les institutions viennent chercher. Pourquoi ? Je sais pas, au hasard, parce qu'on est dans une société patriarcale, sexiste, où il est plus facile d'exploiter les femmes, peut-être ?
1: Alors, c'est pas forcément comme ça qu'on l'a vu. Nous, c'était vraiment un côté un peu positif aussi. Enfin, c'était vraiment montrer que ces filles-là, c'était pas les perdantes de l'allongement des scolarités, c'était pas les perdantes de l'allongement de la jeunesse et de l'accès aux loisirs, etc. Et que, bah voilà, elles n'ont pas pu aller à la ville pour aller à la fac, et elles sont des laissées pour compte parce qu'elles n'ont rien à faire valoir. Nous, ce qu'on voulait montrer, c'est qu'elles étaient sélectionnées pour effectivement tout un tas de ressources. Alors effectivement, elles sont sélectionnées et au final, ça engage leur espace des possibles, ça le limite. Et effectivement, là, ce sont essentiellement des femmes. Hein, si on raisonne en tant que sociologue, je pense qu'on pourrait mettre en évidence les mêmes mécanismes pour les hommes aussi, des formes aussi d'orientation, de formatage, aussi des trajectoires masculines. Mais c'est vrai que là, c'était pas du tout l'objet du livre.
0: Bon, ok, je ne suis pas sociologue et mieux vaut que je laisse Sophie Orange et Fanny Renard présenter leur travail plutôt que de tirer des conclusions hâtives. Alors prenons les institutions dans l'ordre. D'abord, l'école, censée ouvrir des possibles, mais qui, plus concrètement, oriente très tôt les jeunes femmes en fonction des besoins locaux.
2: Bah, du coup, pour l'école, ce qui était intéressant de constater que Sophie avait déjà étudié avec Claire Lemaître, c'est qu'en fait, dans les territoires ruraux qu'on a enquêtés, la part des filières professionnelles et des spécialités professionnelles pour les filles qui concernaient les sections du service et du soin à la personne était très importante. Et du coup, effectivement, ça oriente en fait, ça prédétermine un peu les aspirations qu'elles peuvent avoir en proposant ce type de formation. C'est-à-dire qu'effectivement, potentiellement, quand on est une fille dans ces territoires-là et qu'on suit une filière professionnelle, ben, ce qu'on va avoir envie de faire, mais c'est parce que c'est ce qu'il y a massivement dans les écoles, ben, c'est du soin et du service à la personne. C'est ce que les enseignants vont aussi suggérer, etc. Parfois, c'est aussi ce que les mères font. Hein, donc, du coup, la famille est aussi impliquée hein, dans ces orientations. C'est-à-dire que pour les filles, c'est parfois des vocations, enfin, reconstruit comme des vocations, c'est-à-dire qu'elles ont entendu leur mère faire s'occuper, travailler en EHPAD, etc., et trouver ça intéressant, notamment dans les liens qu'elles avaient avec les usagers. Et du coup, les filles s'approprient aussi ce type d'orientation qui leur sont proposées, mais qui leur sont massivement proposées. Par rapport à la question que tu posais tout à l'heure d'une société sexiste, c'est vrai que c'est quand même intéressant là de voir comment les stéréotypes de genre ils sont accentués hein, par ces orientations dans les filières professionnelles qui sont très sexuées. Donc là, il n'y a pas photo, il n'y a pas d'orientation. On en a une qui fait un CAP souffleur de verre qui part à 400 km de chez elle, mais il y en a une sur nos 60 enquêtés. Donc c'est vraiment exceptionnel.
0: C'est exceptionnel d'arriver, malgré tout un système, à réussir à apprendre ce qu'on a envie de faire comme métier quand on est une jeune femme en milieu rural. Alors, après l'école, eh bien c'est le travail qui prend la suite hein, pour encore retenir les jeunes femmes dans les campagnes. Elles ont été formatées depuis l'enfance pour finalement avoir envie de rester travailler sur place.
1: Alors, sur le travail, les femmes, elles vont être dans un moment biographique où elles vont avoir une certaine disponibilité biographique et elles vont accepter de prendre, alors d'être mobile déjà, hein, y a ça qui est assez important en milieu rural, c'est-à-dire que quand elles sont aides à domicile, quand elles sont aides-soignantes, qu'elles travaillent dans les services d'aide à domicile en milieu rural, elles vont devoir beaucoup se déplacer, donc leur jeunesse et leur fraîcheur, on pourrait dire, c'est mal dit, mais... elle va leur permettre, c'est très mal dit, d'accepter, c'est-à-dire qu'elles acceptent et en tout cas elles ont moins de contraintes domestiques à cette période-là de la vie qui leur permet d'accepter ces contrats éloignés avec beaucoup de mobilité, avec une rémunération faible, avec des amplitudes horaires parfois très éclatées ou au contraire très resserrées, peu de temps de travail par semaine. Donc voilà, et les employeurs vont avoir intérêt à profiter de ces jeunes femmes parce que ce sont des emplois qui sont objectivement très contraignants, très difficiles, très usants. Nous, on a eu plusieurs jeunes femmes qui devaient prendre des médicaments pour rester éveillées lorsqu'elles travaillent dans les EHPAD avec des journées coupées, travaillent la nuit, etc. Donc une fatigue importante et qui est... qui est acceptée par ces jeunes femmes parce qu'elles n'ont pas encore toutes les contraintes de la maternité qui pèsent sur elles. Quand ces contraintes vont commencer à se faire sentir, le fait d'habiter à proximité de chez leurs parents va pouvoir leur permettre de faire reposer la charge des enfants sur les parents et donc de pouvoir continuer à remplir leurs horaires compliqués. Et les employeurs, eux, vont essayer de s'attacher, de fidéliser en fait ces jeunes femmes en leur finançant des formations, en leur finançant des concours, en les titularisant pour les maintenir dans les entreprises ou dans les EHPAD où les conditions sont assez difficiles.

0: des femmes disponibles, mobiles, malléables et qui participent pleinement à la vitalité économique, sociale et culturelle des campagnes, malgré le peu de reconnaissance financière et de protection sociale. Dans leur livre, Sophie Orange et Fanny Renard présentent aussi parfois le travail de ces jeunes femmes comme remplissant le rôle social du café. Ces jeunes femmes occupent des places stratégiques dans la société.
1: Oui, ce qui nous a intéressé dans ces villages et dans ces histoires de vie, c'est la place importante des salons de coiffure, des salons d'esthétique, qui sont des lieux féminins qui ont peu été travaillés en fait, alors que il y en a encore beaucoup, ça se développe beaucoup, les services de soins et d'esthétique dans les villages. Parfois, il y a plus de boulangerie, mais il y a un salon de coiffure, il y a un salon d'esthétique, et ce sont des endroits alors où il y a essentiellement des femmes qui se retrouvent et puis qui vont parler de leur vie de femme. Et donc c'est aussi important que les cafés, en effet, parce qu'il va se passer des formes de résistance, des formes de remise en question, des formes de discussion autour de la vie domestique, de la vie conjugale, de la manière d'élever les enfants, etc. La politique aussi, ce sont aussi des discussions qui sont importantes. C'est vrai qu'on a rencontré des jeunes femmes qui nous disaient il faut être capable de parler de tout aussi quand on est coiffeur. C'est pas uniquement savoir couper les cheveux, c'est aussi être en mesure d'assurer une discussion. Donc voilà, ça c'est aussi quelque chose qu'on a trouvé vraiment intéressant.
0: Intéressant, mais à double tranchant. L'utilité sociale, ça renforce ou ça condamne, ça sert ou ça casse. L'obligation morale, ça impose beaucoup de choses.
2: Oui, c'est vrai que du coup, ce qu'on a constaté, c'est que à la fois tous ces liens de patientèle qu'on a appelés dans les salons de coiffure, les instituts d'esthétique ou même dans les EHPAD, etc. Ça nourrissait le sens du métier, le rapport au métier, et ça faisait qu'elles se sentaient complètement redevables, dépendantes de leur patientèle, et elles ne voulaient pas du tout les abandonner. Et donc, il y avait des liens affectifs qui faisaient que, finalement, elles étaient enfermées aussi dans ces métiers, puisque, à trop les aimer, elles ne pouvaient plus s'en séparer, même quand le travail les usait physiquement, moralement, etc. Alors, ce qu'on a constaté aussi, c'était juste une petite parenthèse par rapport à ce qu'on disait tout à l'heure, c'est que, parce qu'on a évoqué surtout le salariat, mais on a quelques jeunes femmes qu'on a rencontrées qui avaient de la peine à rentrer dans le salariat et qui, du coup, faisaient le pari ou étaient tentées par les discours politiques qui valorisent l'entrepreneuriat et de monter leur propre affaire. Et ce qu'on constatait, c'est que ces choix de l'indépendance, monter son salon de coiffure, monter son institution ou alors faire des chèques emploi-service dans l'aide à domicile, c'était très précaire, très, très difficile. Donc là aussi, il y avait deux revers de la médaille, à la fois la fierté de l'indépendance, de construire son affaire, et en même temps la précarité de ces établissements auxquels elles étaient soumises. Et une de nos enquêtées qui, au moment où elle se lance dans l'auto-entrepreneuriat, a un accident de voiture et ne peut plus rendre ses visites, et du coup est complètement sans filet de sécurité.
0: La troisième institution, dont le rôle est analysé par Sophie Orange et Fanny Renard, c'est, ou plutôt ce sont, les collectivités territoriales. Elles s'inscrivent dans la continuité de ce qu'on vient de dire, elles ont des besoins et s'assurent que les jeunes femmes pourront rester pour les remplir.
1: Oui, alors les collectivités territoriales, elles vont avoir besoin de ces femmes pour prendre en charge un certain nombre de services publics, services publics à l'école, tout ce qui est le périscolaire, la cantine et puis la garderie, également certains services publics comme la poste, parfois des bureaux de poste qui sont ouverts que quelques heures par semaine, puis le secrétariat de mairie aussi, parfois plusieurs missions en même temps. Dans les écoles aussi, il y a les ATSEM, donc qui vont aussi être nécessaires, et donc elles vont les communes mettre en place des contrats aidés dont vont se saisir ces jeunes femmes pour participer à l'activité des communes, et elles vont pour beaucoup importer véritablement les services publics, ou en tout cas ce qu'il en reste. Comme le disait Fanny, on est effectivement dans le renforcement des stéréotypes de genre, mais aussi parce que c'est... alors c'est ça aussi, hein, c'est, elles ont des dispositions féminines particulières, mais pas que. Elles ont aussi des dispositions scolaires, elles ont aussi acquis un capital culturel par l'école, par la formation, qui est recherché par les mairies, qui est recherché par les écoles. Elles vont être porteuses des nouvelles normes sanitaires, elles vont être porteuses des nouvelles normes éducatives. Donc c'est là où il faut faire attention et pas penser que n'importe qui peut le faire, quoi, hein. Et c'est là où on insiste vraiment sur cette idée que ces femmes, elles sont sélectionnées et qu'elles ont des ressources particulières à faire valoir. C'est pas juste parce que ce sont des femmes.
0: Les jeunes femmes, ces personnes essentielles à la vie locale, mais dont le travail, le dévouement, les efforts sont si peu reconnus. Parce que oui, on les sélectionne, certes, elles ont des compétences spécifiques, mais quid des ressources qui leur sont allouées, quid de la reconnaissance financière ou autre?
1: Oui, derrière, ça ne suit pas, effectivement, et il y a une forme d'acceptation, hein, des deux côtés, finalement, et d'elle aussi, hein, de cette participation qui est faiblement rétribuée. Elles ont quelques marqueurs de reconnaissance sociale quand elles sont secrétaires de mairie, quand elles s'occupent de la garderie. On le voit, par exemple, dans la presse quotidienne régionale, quand l'une arrête sa carrière, part en retraite, un article qui est consacré. Donc voilà, elles ont quand même une reconnaissance symbolique, mais qui va compenser, enfin ou pas, mais en tout cas qui est quand même là. Être secrétaire de mairie, c'est avoir une position particulière au sein du village, donc ça veut dire avoir accès à des informations, mais ce sont effectivement des rétributions qui sont strictement symboliques et effectivement qui sont pas financières, qui sont pas qui, contrairement, où on pourrait effectivement dire qu'elles ont elles sont les seules à avoir ces dispositions, ces propriétés, ces ressources, et voilà, c'est là où effectivement il y a un problème.
0: Et oui, quand même, il y a un problème, hein. Et puis, on leur demande à ces jeunes femmes beaucoup plus que leur travail rémunéré. Elles sont quasi obligées de donner de leur temps pour du travail bénévole.
2: Oui, ce qu'on a constaté, c'est un fort engagement, et cet engagement fort, il se traduit par faire plus que ce qui est rémunéré, plus

0: bastion masculin hein, qui était très peu féminisé jusqu'à présent, c'est aussi qu'on leur fait de la place et qu'elles se font leur place avec les ressources dont elles disposent, justement, qui s'occupent de la formation en secourisme, qui s'occupent du secrétariat, etc. Et donc, on voit qu'elles investissent ces bastions, pas seulement sur les tâches organisationnelles, mais parfois sur les vraies tâches du métier de sapeur-pompier volontaire. Mais on l'analyse en reprenant les travaux de Romain Pudal, notamment comme une extension en fait du travail invisibilisé et du travail inachevé, c'est-à-dire c'est dans des métiers où le bénévolat, où les services publics s'appuient sur le bénévolat pour fonctionner, pour faire fonctionner les collectivités.
1: C'est énervant quand même. Les gouvernements successifs détruisent de plus en plus les services publics, notamment les services publics de proximité. Mais c'est pas grave, c'est cool, les jeunes femmes sont là pour pallier aux carences.
2: Oui, oui, effectivement, c'est énervant de se rendre compte que, oui, elles prennent tout en charge et qu'elles sont à la maison, elles sont au village et elles sont au travail, tout sur le même plan et que finalement, elles reçoivent presque rien, en fait, par rapport à tout ça. Mais l'objectif du livre, c'est aussi de dire ça, quoi. C'est-à-dire que de dire tout ce qu'elles font, quoi, de lister un peu tout ça, parce que sans quoi aucune possibilité de reconnaissance, de dire non, arrêtez de penser que ces femmes, elles sont juste dans l'ennui, inactives. Non, regardez, finalement, essayez de, si vous les enlevez, tout se casse la gueule, en fait. Plus rien ne fonctionne par tout ce qu'elles tiennent, justement, petit bout par petit bout.
1: Alors la dernière, qui est aussi la première des institutions qui formatent les jeunes femmes à aimer la vie locale qui leur sera subtilement proposée, voire imposée, eh bien c'est la famille, bien sûr. La famille et le familiarisme qui va avec cet entre-soi qui est protecteur, paraît-il, parfois en tout cas.
2: Là aussi, ça permet de les garder à proximité, ça permet de penser et de travailler les liens intergénérationnels et justement de contribuer à la solidarité avec les anciens, de pouvoir compter donc sur les jeunes qui peuvent assurer des soins aux personnes âgées, qui peuvent leur apporter des courses, qui peuvent leur tenir compagnie et donc éviter des placements précoces en institution. Les jeunes femmes y trouvent aussi un intérêt parce qu'elles peuvent s'appuyer sur leurs parents pour garder les enfants, sur les sœurs, les collectifs aussi féminins. On a vu les sœurs, les belles-sœurs aussi qui sont aussi des collectifs importants et qui apportent des ressources, parfois des ressources financières, parfois des ressources en dons de nourriture, les produits du jardin du père, la mère qui va faire des courses, qui donne des choses en plus à sa fille. Donc voilà, il y a toutes ces relations d'interdépendance et en tout cas d'échanges de dons et de contre-dons aussi qui sont importants et qui font que voilà, chaque membre de la parentèle s'y retrouve en fait dans cette proximité.

0: La petite blanche dans du poil sous les bras.
1: Alors dans leur enquête, Sophie Orange et Fanny Renard apportent une analyse pour éviter d'avoir une vision simpliste de ce qui se joue dans les campagnes. Il y a des mécanismes en place qui font que les institutions retiennent les jeunes femmes, mais aussi que les jeunes femmes décident tout de même de rester. Tout cela serait une voie d'émancipation et de résistance. Mais moi, quand même, j'ai l'impression qu'elles se font un peu avoir, ces jeunes femmes.
2: Oui, quand on lit le livre, on peut se dire qu'effectivement, elles sont un peu perdantes et qu'elles se font avoir quand même pas mal dans l'affaire, ce qui n'est pas faux. Mais ce qui nous semble important quand même de montrer, c'est qu'elles sont quand même perméables aux nouvelles normes de la jeunesse, de l'accès à l'âge adulte. Et donc, elles font des études quand même qui sont plus longues que leurs parents. Elles développent un capital culturel quand même qui est plus important que leurs parents, parfois que leurs conjoints aussi. Reviendrait. Elles sont en quête d'une indépendance professionnelle et financière aussi, et donc ça aussi c'est des choses qui sont importantes. Et puis elles sont, ce qui est intéressant aussi, c'est qu'elles vivent souvent à proximité de chez leurs parents à elles, hein, et pas à leur conjoint. Donc là aussi ça les met dans une certaine position aussi de force par rapport à leur conjoint. Enfin voilà, donc elles sont souvent plus diplômées que les conjoints, sont à proximité de leurs parents à elles. Et donc elles ont à la fois, alors, les deux choses où on peut dire quand même que ce sont des. Enfin, qu'il y a de l'émancipation, et peut-être plus, mais là je pense à deux choses. Quand même, elles peuvent faire des études plus longues que si elles avaient dû. Enfin, elles n'auraient pas pu forcément payer le coût d'un logement étudiant. Donc là, le fait d'être à proximité de chez leurs parents, le fait qu'il y ait des offres locales quand même, de diplômes dans les métiers du soin, donc ça leur permet quand même d'accéder à des diplômes, ça c'est quelque chose qui est important. Donc elles sont diplômées, sont des femmes qui sont qualifiées, donc ça c'est pas anodin. Et puis elles ont accès à des emplois aussi, et donc là aussi ça leur donne quand même une indépendance qui n'est pas négligeable. Et donc par rapport à ça, ça fait le poids aussi par rapport aux conjoints. Elles sont, même si elles affichent la norme de l'égalité des tâches domestiques avec leurs conjoints, on voit que dans les faits, c'est pas vraiment le cas, et que bon, c'est quand même leur machine à laver, c'est leur ménage, c'est leur lessive, etc. Mais malgré tout, on voit qu'elles ont quand même l'ascendant sur eux, sur certains points. En tout cas, elles ont des aspirations culturelles qui sont plus élevées que leur conjoint, souvent. Alors du coup, elles se heurtent parfois à ça, le conjoint qui veut pas forcément aller visiter les châteaux, etc., alors qu'elles, elles aimeraient. Mais ça leur donne des ressources pour rompre la relation si besoin, c'est-à-dire que c'est possible qu'elles puissent partir, parce qu'en plus il y aura les parents aussi à proximité. Puis elles ont aussi on voit certaines, alors c'est une forme d'émancipation qui est peut-être seulement onirique, mais en tout cas elles sont beaucoup à se plonger dans la lecture, à lire beaucoup, et donc à s'évader de cette manière-là aussi, parce que voilà, elles aiment beaucoup lire, et ça c'est quelque chose qui est à elles et qui n'est pas à leur conjoint.
3: Sur la question des loisirs, on a constaté, donc effectivement, elles ont construit des ressources tout au long de leur parcours scolaire, familial et même culturel dans leur commune. Et en fait, il y en a beaucoup qui deviennent profs, qui de sport, qui de musique, qui s'occupent des activités des enfants des communes, et du coup elles en tirent en fait à la fois un espace où leurs compétences sont reconnues comme telles, elles peuvent jouer à l'harmonie, elles peuvent du coup faire des célébrations, des commémorations, etc., et avoir un rôle public dans ces espaces-là. Elles peuvent aussi entraîner au foot et du coup faire partie de l'équipe et de toute la vie villageoise qu'il y a autour du club de foot, etc. Donc en fait, elles y sont pas seulement pour faire les gâteaux, même si elles font aussi les gâteaux, et leurs compétences spécifiques, c'est-à-dire soit musicales, soit sportives, elles sont reconnues en tant que telles. Alors effectivement, c'est toujours sur le système du bénévolat, hein, elles sont reconnues symboliquement, pas tant matériellement par monnaie sonnante et trébuchante, mais ça leur donne un rôle, un poids et en tout cas une assurance qu'elles n'auraient pas nécessairement si elles n'avaient pas toutes ces activités.
1: Mais tout de même, le fait qu'on leur demande toujours plus à ces jeunes femmes, mais qu'on leur donne toujours moins, Est-ce qu'on peut croire que ça va durer éternellement d'avoir cette main-d'œuvre malléable, docile, qui gère énormément de la vie locale sans finalement demander beaucoup en échange ?
2: C'est une situation qui n'est pas tenable, je pense, sur le long terme, du fait même qu'elles ont les ressources peut-être pour remettre en question ça. Alors, pour l'instant, nous, ce qu'on a observé, elles font pas la... En tout cas, elles ne formulent pas de critiques ou un peu quand elles parlent politique. C'est vrai qu'on a... voilà, quand elles sont face aux élections, elles sont assez consciencieuses, elles regardent les programmes, etc. Pour l'instant, c'est vrai que ça les porte plutôt vers le Rassemblement National et voilà, mais c'est vrai que ce sont des filles, alors nous c'est aussi ce qui nous a surpris, qui sont usées très rapidement, hein. C'est-à-dire que nous on est sur une séquence courte, enfin on les a pris entre 20 et 30 ans. Après 30 ans, elles sont des... C'est autre chose, à mon avis. C'est-à-dire que c'est, certaines sont en arrêt maladie, certaines voient leur salon de coiffure qui ne fonctionne pas. Donc je pense que ce serait autre chose si on observait, si on les suivait, qu'on les retrouvait 10 ans plus tard. Je pense que là, l'addition, elle serait peut-être un peu plus salée, quoi, et que il y aurait pas. Alors, j'ai parlé de fraîcheur tout à l'heure, mais en tout cas, il y aurait plus ces illusions et puis cette acceptation, parce que cette bonne volonté de la jeunesse, on pourrait dire, de travailler au service des autres et de se dire voilà, je rends ce qu'on m'a donné quand j'étais jeune, et de se rendre compte que finalement, voilà, elles se font avoir et que c'est pas possible de. De donner autant pour recevoir si peu, donc par les applaudir effectivement, je pense que tout ce qu'on entend à l'heure actuelle sur les aides-soignantes, les difficultés, enfin la médiatisation d'un certain nombre de difficultés, je pense va contribuer à peut-être renforcer un peu leur colère, ou en tout cas peut-être je sais pas si ça va la rendre politique, mais en tout cas oui, elles ont une forme quand même de... Oui, elle voit bien que c'est pas... Enfin voilà, qu'elles sont quand même un peu laissées pour compte.
3: Pour rebondir sur la question à la fois des formes de résistance et puis le fait qu'on leur en demande toujours plus, etc. Nous, ce qu'on a constaté par exemple par rapport au travail, c'est qu'il y en avait quand même un certain nombre qui se saisissaient, qui des ruptures conventionnelles, qui des missions, etc. Pour échapper en fait aux conditions de travail. Alors c'est des formes qui sont là encore précaires, c'est-à-dire qui leur coûtent beaucoup, c'est-à-dire qu'elles décident de partir et de refuser les conditions de travail qui leur sont faites pour certaines, et du coup sans filet non plus, c'est-à-dire quand elles démissionnent, il n'y a pas de chômage auquel elles ont droit, etc. Donc, nous, ça nous semblait intéressant de lire ces démissions, de lire ces ruptures conventionnelles, etc., voire ces recours au prud'homme comme des premières formes de résistance, voire de mobilisation. Alors, il y a très peu de syndicalisation dans ce qu'on a observé, mais dans le secteur du soin, il y en a très peu. Mais du coup, de montrer et d'expliciter qu'effectivement, ces travailleuses ne sont pas sans résistance, ne sont pas sans volonté de changer, c'est aussi une manière de pointer qu'il en faudrait pas beaucoup pour qu'il y ait une organisation possible et des luttes collectives sur ces questions-là.
1: C'est ça qui est paradoxal. Ces jeunes femmes prennent le chemin de l'émancipation, mais ce chemin peut paraître être tout l'inverse d'une forme de résistance au début. En tout cas, Sophie Orange et Fanny Renard nous invitent à interroger nos représentations, à ne pas penser en fonction de certains clichés, à ne pas croire qu'il y a un chemin et un seul vers l'émancipation. Je leur ai demandé ce qu'elles aimeraient qu'on retienne au final de leur travail.
2: J'aimerais que les gens le prennent pas que d'un point de vue négatif sur ces femmes, en tout cas qu'ils retiennent vraiment toutes les ressources dont elles disposent et tout leur engagement au service du collectif. Enfin voilà, montrer vraiment que voilà ce que c'est les territoires ruraux. Alors pas tous, mais en tout cas ceux qu'on a étudiés, c'est-à-dire qu'on n'est pas dans du repli, on n'est pas dans de l'individualisme, mais on est dans de l'engagement au service de la collectivité, alors qui ne dit pas son nom, qui passe par tout un tas de pratiques ordinaires et quotidiennes, mais mais arrêtez d'entendre que voilà, les gens des classes populaires rurales sont repliés sur elles-mêmes et voilà, sont contre le collectif. Là, on voit au contraire qu'on est dans quelque chose qui est éminemment collectif et éminemment politique, même si ça dit pas son nom.
3: Je partage complètement ce souhait de Sophie de qu'est-ce qu'il faudrait qu'on retienne de ce livre. Et du coup, moi, ce qui m'a particulièrement touchée, mais c'est un peu banal et puis c'est pas très, je sais pas, mais enfin, en tout cas, moi, j'ai trouvé que cette enquête avec auprès de ces jeunes femmes, c'était vraiment super, quoi. C'est-à-dire que de rencontrer ces personnes, qu'elles nous accordent du temps, quoi, alors qu'elles ont des vies qui sont déjà ultra surchargées. Et d'ailleurs, il y en a certaines qui ne pouvaient pas nous rencontrer parce qu'elles étaient surchargées, mais celles qui nous ont rencontrées, ben, elles l'étaient aussi, elles nous ont accordé du temps, mais elles avaient besoin de parler, elles avaient besoin de se dire, elles avaient besoin de dire ce qu'elles vivaient, de dire à la fois leur scolarité, ce qu'elles avaient atteint comme position par rapport à celle de leurs parents, elles en étaient fières, par rapport à leur mère, d'avoir pu travailler, etc., d'avoir choisi ces métiers, par rapport aux loisirs, aux associations qu'on évoquait tout à l'heure aussi. Enfin, c'était vraiment des choses qui étaient fortes, qu'elles avaient besoin de dire, qu'on sache, que les gens sachent. Et donc, ben, nous, ça nous... Enfin, en tout cas, moi, c'est important pour moi de pouvoir le retransmettre, c'est-à-dire qu'elles nous ont, en gros, demandé de dire des choses aussi, quoi.
2: Oui, c'est fou qu'on soit obligé d'aller enquêter, mais ça, c'est aussi un peu, je trouve, toujours le problème des activités féminines, enfin, ou du féminin. J'ai l'impression, c'est que ça va de soi qu'elles font ça, enfin, qu'elle soit engagée pour la maison, pour le collectif, hein, et du coup on le questionne même pas, et puis voilà, quand on le dit, on se dit bah oui, c'est vrai qu'elles font ça, elles font ça, elles font ça, mais voilà, ça va de soi, quoi. C'est pas questionné, et puis c'est du coup c'est pas valorisé, quoi.
3: Sur le dernier, une dernière chose aussi, c'est sur effectivement la représentation qu'on peut avoir des jeunes ruraux quand on est de la ville et quand on n'a connu que la ville, c'est-à-dire de pas comprendre comment ça se fait qu'il y a des gens qui ont envie de rester vivre dans des communes rurales. Et donc en fait, nous, bah, ce qu'on a constaté et ce qu'on a voulu vraiment montrer, c'est que en fait cette question ne se posait pas, c'est-à-dire que ça faisait pas partie de leur horizon des possibles, des pensables et même des souhaitables que de partir, quoi. En fait, elles avaient envie de rester, elles étaient là, elles étaient bien. Alors il y en a certaines, hein, qu'on a rencontrées, qu'on fait des études, qui sont parties dans des plus grandes villes et puis qui sont revenues parce qu'elles avaient envie de revenir, quoi. Et donc ben nous, c'est, ben voilà, c'est déconstruire un peu aussi cette vision du rural qui vit dans des conditions horribles et qui ferait bien d'aller ailleurs, en fait montrer qu'en fait comment ces personnes s'organisent pour rendre vivables et supportables ces endroits qu'ils aiment par ailleurs.
1: Voilà, la sédentarité a aussi certains avantages pour les jeunes femmes, même si elle a surtout beaucoup d'avantages pour le reste des institutions en charge de la vie locale. En tout cas, c'est chouette de voir que les jeunes femmes en milieu rural trouvent des stratégies pour peut-être un jour dépasser les dominations sociales et masculines. Tout cela prendra encore du temps, mais il y a des évolutions très positives. Allez, comme d'habitude, puisque je suis poilophile, un détour vers le poil de mes invités.
2: Eh ben, mon rapport au poil, bon, déjà je parle dans un micro avec la bouche dans les poils, c'est déjà une expérience à faire. Moi, j'ai un gros problème avec mes poils, j'en ai beaucoup, ils sont très nombreux, et plus je vieillis, plus j'en ai, donc ouais, gros complexe quand même avec les poils. Ça me pose problème, les poils.
3: Moi c'est pareil, je déteste les poils et puis j'en ai aussi beaucoup, mais après finalement il y a des rasoirs, des trucs comme ça qui font que ça va bien, on peut s'en défaire.
1: Pour en savoir plus sur les trajectoires locales des jeunes femmes entre résistance et émancipation, un livre donc, Des femmes qui tiennent la campagne, de Sophie Orange et Fanny Renard aux éditions La Dispute. Et nous, on se retrouve le mois prochain pour une nouvelle émission de Du Poil sous les bras, une émission qui est elle aussi un chemin vers la résistance et l'émancipation, je l'espère en tout cas, un chemin sonore vers un peu plus de justice sociale. Et en attendant la prochaine, eh bien rendez-vous sur les sites de vos radios locales et puis sur les plateformes d'écoute de podcasts pour retrouver toutes les autres émissions de Du Poil sous les bras.

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villes? Combien de villes faut-il pour faire un pays? Combien de pays faut-il pour faire une terre? Combien de terres

J'ai fait un rêve où j'étais à mon anniversaire et en fait j'ai invité un copain, c'est Marc, mon meilleur copain avant quoi. Et on est sorti dehors au parc et en fait on entendait des... C'est le bruit d'un chat et on est allé le voir. Il avait les yeux normaux et au bout d'un moment, il avait des yeux rouges. Il a griffé très fort mon copain. Du coup, on est parti pour lui mettre un pansement et le désinfecter. Mais en fait, le chat, il nous suivait et il avait toujours ses yeux rouges. Et en fait, il a arraché la jambe de mon copain. Du coup, j'ai été très, très, très stressée. J'ai vite appelé mon père à l'interphone. Et le chat, il était devant moi. Je savais pas quoi faire. J'ai tout de suite pris Marc sur mon dos et j'ai refermé la porte vite. Mais le chat... Il avait brisé la porte. Je sais pas comment il avait fait. Du coup, j'ai ouvert la deuxième porte. J'avais pas le temps d'appeler l'ascenseur. C'était au sixième étage parce qu'il était déjà derrière nous. Du coup, j'ai monté l'escalier. Je suis arrivée chez moi. Le chat, je suis regardée par le balcon. Le chat n'était même plus là. Du coup, mon copain Marc s'est fait mettre une prothèse. Je suis redescendu en bas, j'ai pris le chat avec moi et vu qu'il y avait mon parrain Nixco qui est médecin, il a regardé le chat et en fait il y avait une bactérie inexpliquée, on ne savait pas. Et voilà, c'est tout. Après, il n'y a plus rien du tout.

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Comment imaginer que le musicien qui a écrit cette musique bouleversante de romantisme, de passion cachée, est le même qui a écrit ceci?

0: dans une salle à manger. Je sais pas trop comment je suis arrivé là, mais je me rappelle qu'à partir de là, il y a une dame qui est en face de moi, qui est debout avec un plat de service et une cuillère, et elle me sert une énorme assiette d'un truc mais gargantuesque, un truc très en sauce, genre pomme de terre avec du fromage, tu vois. Et elle reste debout comme ça et moi je mange. J'ai pas hyper faim, mais je mange le truc, quoi. J'arrive au bout de l'assiette, j'ai soif, mais y a pas un verre d'eau, mais j'ai soif. Elle me resserre la même assiette. Et elle reste comme ça, debout à me regarder, son grand sourire. Et je mange le truc. Et j'ai de plus en plus soif. Et j'ai de plus en plus de mal à finir, bien sûr. J'ai des sueurs froides, j'ai la tête qui tourne, j'ai envie de crever. J'arrive au bout de ça, et là, elle débarrasse. Elle revient avec un dessert, mais une caricature de dessert. Une forêt noire, avec un décor hyper baroque, hyper chargé, tu vois. Et elle coupe un quart de ce machin. Et je mange ce truc. Et j'ai toujours soif. Et c'est difficile, vraiment. J'arrive au bout. Je me lève. Je la remercie poliment. Je me dirige vers ma voiture, qui est une DS, parce que, oui, dans mes rêves, je roule en DS. Et là, il y a quelqu'un de ma famille qui est déguisé en tyrannosaure. Je sais pas qui c'est. Je sais juste que c'est quelqu'un de ma famille. Et elle me dit...
1: Et t'es sûr que ça va aller pour la route? T'as assez mangé? T'as assez mangé?
0: Ouais, j'ai assez mangé, ouais. Et là, elle sort un demi-pain qu'elle coupe en deux. Elle le remplit de mayonnaise. Et elle me le carre dans la bouche. Et là, je me suis réveillé.

0: vais vous raconter l'histoire du petit chaperon rouge.
1: Je peux faire le petit chaperon rouge, moi. Dis, je peux faire le petit chaperon rouge.
0: Pourquoi pas?
1: Chouette, je suis le petit chaperon rouge. Je suis le petit chaperon rouge. Je suis le petit chaperon rouge. Je suis le petit chaperon rouge. Oui.
0: Il était une fois une petite fille à qui sa maman avait offert une cape avec capuche toute rouge. Depuis ce jour-là, tout le monde l'appelait le petit chaperon rouge.
1: C'est moi petit chaperon rouge, c'est moi petit chaperon, c'est moi petit chaperon,
0: Et le loup l'a mangé.

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17: Salut. Moi, c'est Patrick et je suis un oignon. Aujourd'hui, je vais être exécuté. Tout ce que j'ai à léguer, c'est mon histoire. J'ai pas grand-chose. Et c'est aujourd'hui que je vous la raconte. Mon histoire, elle a commencé dans la province du Xinjiang, en Chine. Dès ma naissance, j'ai su que ça allait pas être facile. On a été plantés en motoculteur. Beaucoup de mes frères ont été broyés. C'était une tuerie de masse. C'est là que j'ai commencé. C'est là que tout commence. Au début de mon enfance, c'était plutôt paisible. On était arrosé des choses comme 2 à 3 fois par jour. Avec une eau, on va pas se mentir, elle était plutôt bonne. Jusqu'au jour où on a commencé à nous envoyer du Ronde 2. Je me suis senti souillé. Putain de pesticides. J'ai vu ma mère se faire arracher sous mes yeux. Alors que j'étais juste un oignon grelot. Quand elle s'est fait arracher, j'ai lâché toutes les larmes de mon corps. Je savais pas où est-ce qu'il m'en est. Des événements comme ça vous forge le caractère. Mon père, il est passé à la trappe des humains. Enfin, ils ont pas réussi à l'arracher. Il avait qu'une vieillesse plutôt paisible. Il a fini par moisir, sous terre. Tout comme ma mère, j'avais fondé une famille. J'avais 2 magnifiques enfants. Fanny et Jonathan. Je me suis fait déterrer sous leurs yeux. Comme ma mère avant moi. J'ai rien eu le temps de voir. Pas le temps de leur dire au revoir, rien, même pas un câlin. J'étais entassé avec des milliers d'inconnus. Dans une énorme benne, sans aucune vue sur la lumière du jour. On s'est fait transporter dans un camion. Ça a duré longtemps. Je sais pas exactement combien de temps, ça. Une bonne. Bien 5 heures, il me semble. Et d'un seul coup, on s'arrête. On sait pas où on est, on sait pas qu'est-ce qu'on fait, où est-ce qu'on va. Tout le monde était terrorisé, personne savait ni on était, ni depuis combien de temps on voulait. On a fini par arriver dans un entrepôt. Je l'ai su parce qu'il y a 3 types qui ont enlevé la bâche qui recouvrait notre benne. Et c'était juste avant de nous prendre un par un et de nous jeter comme des merdes sur un tapis roulant pour pouvoir nous presser au karcher. Par la suite, on a été transférés dans une salle très sombre, sèche, un bain d'humidité, rien. l'invention d'Aura. C'était des miens. Que des oignons pendus par les fans à la chaîne sur un plafond aligné. C'était morbide. On est resté là, pendu par les fans, pendant 2 semaines. Jusqu'à ce que notre peau devienne sèche et s'effrite. C'était une éternité pour moi, ces 2 semaines. À la fin, des humains rentrent avec des combinaisons et des gants pour nous arracher les fans et nous jeter dans des filets avec d'autres compagnons. Je me souviens, quand je suis rentré, j'ai bousculé un compagnon qui s'est retourné et qui m'a dit « Oh bouge, qu'est-ce que tu fais là ?» Et moi, je lui ai dit « Bah, je suis désolé, j'ai pas fait exprès. On m'a balancé dans le sac comme toi. » Et alors, j'en ai rien à foutre, gros. Je lui ai répondu d'un ton plutôt calme. On est tous dans la même merde, ça sert à rien de s'énerver comme ça. Il m'a dit « Ouais, ouais, c'est vrai, t'as raison. Désolé, je suis tendu en ce moment. » Du coup, je lui ai demandé si ça peut remonter. Il m'a répondu « D'après les rumeurs, on va être exporté quelque part en France. » Ouais, ouais, j'ai entendu dire ça d'un ancien qui était avec nous pendant le lavage. Et on a continué de parler pendant tout le trajet. C'est devenu mon pote. Bah, alors, je vous parle, il est déjà parti. Il est plus de ce monde. Je n'oublierai jamais Tom. Vraiment, c'était un brave oignon. On a été transportés avec tous nos compagnons et Tom en avion jusqu'au pays du fromage, la France. On a été placés dans une sorte d'énorme magasin qui semblait sans fin, avec plein d'autres légumes et carcasses de viande. C'était le métro de Chambéry. Et au bout de 2-3 jours, il y a un monsieur de petite taille qui a choisi spécifiquement notre filet. Je sais pas pourquoi, nous. Il a fouillé les sacs et il a décidé de prendre nous. Et on s'est senti spécial tout d'un coup avec toi. Et je pensais que j'allais pouvoir goûter à ma liberté, pouvoir germer en toute tranquillité dans ma terre. Il nous a placés dans une cagette avec de l'ail.

0: petit village. Mais ça va. Aillons le jeune. Pendant le trajet, il parlait avec son collègue. Et il lui expliquait qu'il allait travailler pendant longtemps en Chine. Je me sentais comme à la maison.
1: Ben, j'ai été pendant 7 ans à Shanghai. J'ai ouvert mon propre restaurant.
0: Je revoyais mon enfance, ma mère, mes frères, mes sœurs, mes enfants. Jusqu'au moment où il a vu ces mots.
1: Et en fait, le mec, il se casse de ton restaurant pour aller travailler dans le restaurant d'à côté. Et en fait, il ramène tes recettes dans le restaurant d'à côté. Tu vois, c'est chinois, ça copie. C'est comment ils sont les nems.
2: Et la drogue.
0: Tout est redescendu d'un coup. C'était d'un racisme. Un racisme banalisé. Ça m'a choqué et heurté. Surtout qu'il savait sûrement pas que je prenais Chine pour avoir ses mots devant moi. Une fois arrivé à destination, on est rentré dans une grande salle blanche avec des carreaux partout. Et c'est au moment où j'ai vu les couteaux que j'ai compris. Je vais pas être planté dessus. Je vais pas être planté, quoi. À l'heure où je vous parle, j'ai été dénudé de ma peau séchée et fébrile. Je suis là, sur une planche à découper. Je sais pas ce que j'ai fait de mal pour mériter et avoir subi tout ce que j'ai vécu. La fin s'approche. Pour moi, je pars de ce monde sans aucune haine, mais le cœur rempli de tristesse.

0: Ouais, tu les poses dessus et après...
1: Écoute, c'est incroyable. Insensé, vraiment, assieds-toi. Tu vas voir, écoute.
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9: 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Chaque année, au mois de février, les radios associatives de Aura FM se retrouvent. Chaque année, ce sont des ateliers, 4 ateliers dans 4 salles, dans un lieu fait d'escaliers, de couloirs, de portes. Des ateliers, des activités. Les formateurs forment, les groupes se forment. Et il y a le FSER.
10: FSER.
11: Je pense que c'est le FSER, sans trop de surprise.
12: Alors ça peut effectivement, cette question se peut se poser, débat, tracer des pistes, est-ce que c'est à la radio ou est-ce que c'est
13: sur place.
12: Normal.
13: C'est ça, il faut
12: préciser. Et pas forcément, c'est-à-dire que si vous délocalisez sur les pistes et vous faites un débat, si vous faites un débat sur le tracé des pistes dans la radio, ça peut être aussi SLQ. À partir du moment où c'est une émission spéciale, ça va être normal. Qui entre complètement dans le développement local, avec les enjeux environnementaux, les enjeux économiques. Vous faites 2 heures d'émission avec un travail fouillé d'enquête. Donc là, vous voyez que en fonction de comment vous allez présenter ça va être normal. C'est très très différent. Si vous faites un débat sur tracer des pistes, c'est juste vous inviter le responsable de l'office du tourisme et puis le responsable du club de ce qu'ils font, ça va être normal. Ça va être normal.
14: Si vous faites une convention avec les différents
12: acteurs, normal, sur l'impact environnemental, convention, attestation, facture. Convention, attestation, facture. Je vous l'ai déjà dit. En tout cas, si on s'inscrit, on dit si on dort, si on dort,
8: on doit dire les choses à cette fois pour se faire comprendre. Les choses, on discute et puis on passe le bon moment.
11: Je pense que c'est le FSER sans trop surprise.
12: Le fonds de soutien à l'expression radiophonique. Il faut le remplir chaque année. L'idéal, c'est de déposer son dossier environ à la même date pour pas qu'il y ait de décalage de trésorerie.
8: La recommandation est de manger 5 fruits et légumes par jour.
9: Un quotidien partagé, voilà. Partagé autour de repas, cuisiné par un cuisinier.
0: Pareil, vous faites ce que vous mettez dedans et puis on vous met après les ingrédients.
15: C'est se lever le matin déjà.
16: Venir faire les repas pour les gens. Quand il y a beaucoup de gosses et tout ça, je me lève en général vers 6h, 6h30 pour venir ici à 7h. Et puis bon, autrement le quotidien, c'est C'est cool. 13h30, on finit. 14h, on reprend à 17h. Cool. On finit à 20h.
0: Le matin, en arrivant, je fais la température des frigos. Ensuite, je donne à mes employés, à mes staffs, cool. Je leur donne les directives pour ce qu'ils ont à faire le matin. Et puis voilà. Et puis vers 10h, on va en salle pour allumer les frigos et le bain-marie pour avoir les plats chauds à midi. Ensuite, moi, j'enchaîne sur les fours, j'enchaîne sur les cuissons. Et puis derrière, après, vers 11h30, cool. On met tout en place. Comme ça. Voilà. Et le soir, vers 18h30, on met tout en place. Tous les
8: encore,
0: jours, everyday.
8: La répétition d'une action. Exemple, prenez encore du poulet. Exemple, prenez encore du poulet. Exemple, prenez encore du poulet.
4: Oui. Ouais. Bah vous aussi, beaucoup.
5: Ouais, bah ouais. Ouais, c'est même. Ouais, comme tu disais, culturel. Ouais, je sais pas.
10: C'est très important, je crois, dans un groupe, le café. Si tu veux pas qu'il y ait un tiers des personnes qui craquent en plein milieu de la formation. Moi, pas trop, la plupart du temps. Sauf quand il y a un effet de groupe, genre en formation. La plupart du temps, je bois du thé. Mais en formation, vu que tout le monde boit du café, je bois du café.
15: Je nettoie toute la machine à café. Je la
17: démonte.
15: Je nettoie et
17: je la passe dans la planche
15: et je la remonte après.
17: Et une fois par jour.
15: Oui, quand il y a beaucoup de personnes,
17: une fois par jour.
15: Tous les deux. Sinon, c'est une machine. Mais c'est les mêmes process.
8: Le taylorisme est une méthode d'organisation scientifique du travail industriel par l'utilisation maximale de l'outillage et la suppression de gestes inutiles. Le taylorisme est une méthode d'organisation scientifique du travail industriel par l'utilisation maximale de l'outillage et la suppression de gestes inutiles. Le taylorisme est une méthode d'organisation scientifique du travail industriel par l'utilisation maximale de l'outillage et la suppression de gestes inutiles. Taylorisme est une méthode d'organisation scientifique du travail industriel par l'utilisation maximale de l'outillage et la suppression de gestes inutiles. Taylorisme est une méthode d'organisation scientifique du travail industriel par l'utilisation maximale de l'outillage et la suppression de gestes inutiles.
9: C'est aussi un lieu de vie, un environnement vivant qui évolue sans cesse, qui se construit brique par brique.
18: Bah, pendant qu'on brosse le mortier, ouais. Bah, pour que les agrégats se mélangent bien entre eux, ciment, gravier, sable. Bah, si ça arrête de tourner, si le béton est bien brassé, on peut l'arrêter. Il n'y a pas de problème. Mais elle tourne aussi parce que quand on la vide, vous voyez, ça permet de remplir les brouettes. Une fois qu'on a fini, on l'arrête, on la nettoie, on l'arrête. Et on recommence le lendemain, on l'arrête, on la nettoie, on l'arrête. Et on recommence le lendemain, on l'arrête, on la nettoie, on l'arrête. Et on recommence le lendemain, voilà. On l'arrête.
8: L'histoire se répète.
19: I was saved by God to make America great again.
9: Les formations d'Aura FM, ce sont des rencontres, des habitudes,
20: c'est un roi qui revient et j'aime qu'ils reviennent parce qu'ils se répètent un petit peu. Le rituel, c'est de faire mon petit mot fléché dans le bus avant d'aller au travail, c'est de fumer une clope avec un café et la journée, après le repas du midi notamment, ça va vraiment bien. Le rituel, c'est le petit coup de cul régulier avec le repas. C'est tout ce qui revient avec cette
21: eau. Le rituel, c'est de me lever le plus tard possible, d'arriver à la radio, de boire un café, de fumer une clope avec les collègues avant tout.
8: Tic, contraction brusque et rapide de certains muscles, surtout ceux du visage, involontaire et stéréotypé, habitude inconsciente.
21: Dans une plateforme de merde numérique qui marche pas, c'est peut-être ce que je dis le plus souvent.
22: Allez promener.
10: promener mon... Non, alors, je me lève et je vais promener mon chien. Voilà, je me lève, je vais me promener mon chien. Et puis... Alors non, encore mieux. Je me lève, je me fais mon café, ma petite clope, je vais promener mon chien, et voilà. Mollo sur la déglingue.
1: T'es fou, c'est pas important de répéter. Non, c'est pas important de répéter. On répète pourquoi ? On répète pour enregistrer les créer des automatismes.
2: La recommandation est de manger 5 fruits et légumes par jour. 5 fruits et légumes par jour.
1: Et plus tu maîtrises, et plus t'es libre. L'algorithme
2: est une méthode d'organisation scientifique du travail
10: des cycles aussi.
2: Par l'utilisation maximale de l'outillage et la suppression
10: de psychologique, tu fais tout le temps les mêmes choses sans t'en rendre compte. Tu es tout le temps dans un cercle vicieux et t'arrives pas à en sortir. Mon psy, il disait que j'arrivais pas à choisir mes relations amoureuses parce que justement, je restais dans le même schéma. Et du coup, j'étais bloquée, j'étais pas de solution. J'étais bloquée dans mon cercle vertueux. Enfin, invertueusement. Enfin, je sais pas comment on dit à l'inverse, mais ça se répète un peu souvent. J'arrive jamais à finir les choses. Ça, c'est systématique.
2: Prenez encore du poulet.
10: Pareil.
2: Exemple. Prenez encore du poulet.
10: J'arrive pas à finir les choses.

0: lorsque je vois une abeille porter le pollen de fleurs en fleurs et perpétuer ainsi la vie, j'ai presque les larmes aux yeux.
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0: Et puis, d'un coup, grand ciel bleu, grand soleil. Et là, je me retourne et j'aperçois une araignée immense. Elle était grande comme le mât, hyper grande. Et là, elle me parle. Et je suis fascinée par cette araignée. Je vois ses yeux, elle me regarde. Elle est hyper autoritaire et là, elle me dit...
1: Dois trouver une écharpe rouge. C'est ta mission. Il faut que tu trouves une écharpe rouge.
0: Et après, je sais plus du tout ce qui se passe. Et juste, je me réveille avec cette araignée dans la tête. Et cette mission d'aller chercher une écharpe rouge.

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0: L'année prochaine, on recommence. 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
1: Bah, en tout cas, quand Dieu il a créé les Martiens, je dis, ce que je dis, c'est quand ils les ont créés, les Martiens, Dieu il aurait pu les faire un peu plus près. Bah oui, parce que là, le temps qu'ils arrivent, on se fait chier, toi, soir. Vous les attends, ils arrivent jamais. Ils auraient pu les faire un peu plus près, Dieu, quand ils les ont fait, les Martiens. À moi, et là, c'est peut-être pas lui qui a fait les Martiens. Et ça se prouve dans d'autres films. Quand j'ai vu que, par exemple, Things, les films avec Mel Gibson, un film avec Mel Gibson, dans Things, Dieu dit à Mel Gibson, tu vois les... Il donne des signes. Justement, il donne des signes à Mel Gibson pour que quand ils arrivent les extraterrestres, ils puissent niquer en leur lançant de l'eau. C'est parce que Dieu, il peut pas gérer les extraterrestres. Il sait juste donner des signes aux humains. Les humains, ils arrivent à donner des trucs. Les extraterrestres, peut-être qu'ils les comprennent pas, je sais pas, ils arrivent pas à leur dire des trucs. Peut-être que ça dépend pas de sa législation, de ça que... Bah tu sais, il y a peut-être des territoires, et Dieu, il a peut-être pas tout non plus. Il y a peut-être juste la Terre, peut-être la Lune, tout ça, autour. Mais peut-être pas après, là où il y a les Martiens, tout ça. Il y a peut-être pas ça, lui. Hein. Qu'est-ce que t'en sais, toi? Qu'est-ce que t'en sais? T'as été le voir, toi? Tu connais peut-être? T'arrêtes de raconter des conneries. T'en sais absolument rien, ça se trouve, Dieu, il peut pas diriger les extraterrestres comme il nous dirige.

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0: Aujourd'hui, dans Masculinités en question, nous allons parler d'un sujet hautement inflammable. Un sujet capable de détruire un week-end entier. Un sujet qui transforme parfois un simple « tu pourrais » en reconstitution sonore d'une bataille napoléonienne. Ce sujet, c'est celui du partage des tâches domestiques. Oui, vous savez les gars, toutes ces petites occupations hautement intellectuelles que vous laissez dédaigneusement à la charge de votre alter pas égo féminine. Le ménage, les courses, la lessive, faire manger puis coucher les enfants, sortir les poubelles, remplir, lancer et vider le lave-vaisselle, le repassage de vos chemises et costards. Et je ne m'exclus pas du club, j'ai moi aussi mes défauts. Je précise d'ailleurs que cette chronique a été relue par ma femme, qui m'a confirmé que j'étais parfaitement qualifié pour parler du sujet. Comme contre-exemple. Le foyer moderne est un endroit fascinant. Deux adultes y vivent théoriquement à égalité. Mais mystérieusement, il y en a souvent un qui sait et toujours le même. Quand il faut changer les draps. Où sont les carnets de santé des enfants? Combien il reste d'eux dans le frigo? Et pourquoi il faut acheter un cadeau pour l'anniversaire de la petite Zoé samedi prochain? Etc. Pendant que l'autre demande « On a du ketchup ?» ou « On n'a plus de papier toilette ?» découvert trop tard dans une solitude méditative, le partage des tâches aujourd'hui ressemble parfois à un jeu vidéo coopératif où un joueur accomplit la mission pendant que l'autre admire les graphismes et donne des conseils avisés.
1: Parce que c'est notre projet !
0: Et pourtant, beaucoup d'hommes sont persuadés d'être déjà extrêmement modernes parce qu'ils aident. Cette phrase, moi j'aide beaucoup à la maison. Très bien Jean-Michel, c'est gentil de venir prêter main forte dans ton propre appartement. Imaginez cette logique ailleurs. Non, tu participes, tu vis là, tu salis là, tu manges là, tu produis du linge sale avec une régularité industrielle. Et pourtant, ce vocabulaire dit énormément. Parce qu'il révèle une vieille idée encore bien accrochée quelque part dans nos cultures. La maison serait encore, inconsciemment, le domaine des femmes. L'homme qui fait le ménage devient donc automatiquement admirable, progressiste, presque aventurier. Comme un explorateur pénétrant dans une zone hostile armée d'un spray de vinaigre blanc pour combattre le calcaire qui s'est incrusté dans la céramique des toilettes.
2: Ouais, c'est pas faux.
0: Le mâle adulte approche toujours prudemment et avec grande méfiance de la machine à laver. Il ignore encore le fonctionnement du programme synthétique 40 degrés. Il faut dire que des générations entières ont été élevées dans un étrange paradoxe. On apprenait aux garçons à devenir des chefs, des ingénieurs, des pilotes, des patrons. Mais pas forcément à nettoyer une salle de bain sans provoquer un incident chimique. Le mystère domestique commence souvent très tôt. Dans beaucoup de familles, les filles apprennent à anticiper. Les garçons apprennent à exécuter, parfois. Et encore, après relance. Le garçon voit une table sale, la fille voit la nappe à laver, le repas du soir, les courses manquantes, les assiettes arrangées, le temps nécessaire à régler tout ça avant que lui s'impatiente et le fait qu'il faudra penser au petit déjeuner du lendemain. On appelle ça la charge mentale. Expression magnifique d'ailleurs. On dirait le nom d'un groupe punk féministe hardcore. Bonsoir Lyon, nous sommes Charge Mentale et le prochain morceau s'appelle « Pourquoi c'est toujours moi qui pense au dentifrice ?»
3: Oublie que t'as aucune chance, vas-y fonce. On sait jamais, sur un malentendu ça peut marcher.
0: Le vrai sujet n'est pas seulement qui fait quoi. Le vrai sujet c'est qui pense à quoi, qui anticipe, qui organise, qui garde dans sa tête la gigantesque to-do list permanente du quotidien. Parce qu'il y a des gens qui vivent dans un foyer et d'autres qui administrent ce foyer comme des contrôleurs aériens sous tension permanente. Le frigo ne se remplit pas par magie. Les vaccins des enfants ne se prennent pas spontanément en rendez-vous. Les serviettes ne se plient pas dans un élan mystique. Et pourtant, beaucoup d'hommes semblent persuadés que les tâches ménagères relèvent d'une force mystique. Ça arrive, la lessive apparaît, les courses se matérialisent, les toilettes deviennent propres grâce à une force cosmique inconnue. On soupçonne l'existence d'un dieu du vinaigre blanc.
4: Mais oui, exactement. Il nous faut des pouvoirs magiques.
5: C'est ça. Je vois pas quoi c'est une bonne nouvelle, mais c'est ça.
0: Et puis, il y a cette phrase. Cette phrase qui a détruit davantage de couples que les abonnements cachés à des sites de paris sportifs. Fallait me demander. Le chef-d'œuvre absolu de la déresponsabilisation tranquille. Et je reconnais avoir moi-même prononcé cette phrase. Avec la sincérité bouleversante d'un homme persuadé qu'il venait de présenter un argument imparable. Fallait me demander. Comme si une poubelle débordante nécessitait une convocation officielle au commissariat de quartier. Comme si un adulte fonctionnel avait besoin d'un briefing PowerPoint pour remarquer qu'il n'y a plus de lait. Et le problème, justement, c'est que devoir demander, c'est déjà travailler, rappeler, organiser, distribuer, superviser, contrôler. Certaines femmes se retrouvent malgré elles chefs de projet de leur propre maison, avec parfois un collaborateur très motivé, mais incapable de trouver le panier à linge sans assistance GPS. Parce qu'il existe aussi un phénomène fascinant, la compétence sélective. Un homme peut monter un PC gaming, analyser des statistiques de football, connaître la puissance moteur d'une Audi de 1998, retenir 15 noms de joueurs NBA, optimiser un barbecue comme un ingénieur de la NASA. Mais soudain, perdre toute autonomie face à une housse de couette. Le textile devient alors une énigme géométrique digne d'Euclide ou de Pythagore. Mais comment ça se replie ce truc ? Alors qu'en réalité, personne ne sait vraiment. Les femmes improvisent aussi. Simplement, elles n'ont pas le luxe culturel de déclarer forfait après 8 secondes.
2: Je ne sais pas comment vous faites. Ma parole, des engins comme vous seraient fournis avec une notice. Hein.
0: Il y a aussi une autre grande figure contemporaine. L'homme héros du quotidien. Celui qui veut une reconnaissance immédiate pour chaque tâche accomplie. J'ai passé l'aspirateur. Très bien, Christophe. La République te remercie pour ton engagement exceptionnel envers les sols stratifiés. Parfois, certains hommes annoncent avoir fait une machine avec le ton d'un astronaute revenant d'une mission orbitale. C'était compliqué, mais j'ai tenu. Imaginez si tout le monde faisait ça. J'ai pris une douche ce matin. J'ai répondu à mes mails. J'ai

0: la bonne à tout faire. Sauf qu'aujourd'hui, la réalité économique a changé. Les femmes travaillent massivement. Les couples jonglent avec les horaires, les enfants, les transports, les factures, les écrans, les notifications et parfois même une tentative de vie sociale. Mais certaines représentations, elles, ont gardé un vieux logiciel des années 1950. Résultat, beaucoup de femmes font encore ce qu'on appelle la deuxième journée. Le travail salarié, puis le travail domestique. Et là-dessus arrive parfois un homme très sincère qui dit « Mais moi, tu sais, si tu me demandes, je fais !» Ce qui revient un peu à dire « Je suis prêt à devenir autonome dès qu'une femme organise ma propre autonomie.
1: » C'est pas moi qui décide.
0: Et puis, il y a la technique ultime, l'arme secrète, la mauvaise exécution stratégique. Le lave-vaisselle chargé comme un accident industriel, les assiettes bloquées, les verres fragiles coincés sous une casserole en fonte, la planche en bois mise au mauvais endroit, la tablette oubliée, le programme rinçage rapide lancé pour une vaisselle de banquet, puis cette phrase « Ben quoi, j'ai essayé ?» Oui, et après trois catastrophes, une voix féminine finit souvent par dire « Laisse, je vais le faire ». Le plan fonctionne. Des sociologues parlent parfois d'incompétence stratégique. Faire mal pour ne plus être sollicité. C'est brillant dans son horreur. Une sorte de sabotage bureaucratique appliqué à la vie quotidienne.

0: Mais attention, les choses changent, heureusement. Il y a aujourd'hui énormément d'hommes investis, attentifs, autonomes, présents. Des pères impliqués, des partenaires réellement égalitaires. Et souvent, ces hommes découvrent quelque chose d'incroyable. Participer au quotidien ne les rend pas moins virils. Incroyable découverte scientifique. Plier du linge n'efface pas la pilosité faciale. Nettoyer une salle de bain ne provoque pas immédiatement l'écoute compulsive de podcasts de développement personnel scandinave. La masculinité survit étonnamment bien au liquide vaisselle. En réalité, beaucoup d'hommes témoignent même d'un soulagement. Parce qu'être enfin pleinement acteur du foyer, ce n'est pas une punition, c'est habiter réellement sa vie. Connaître ses enfants, connaître son quotidien, comprendre l'organisation invisible qui faisait tourner la maison depuis des années. Et surtout, arrêter de considérer sa compagne comme un mélange entre une assistante logistique et une intelligence artificielle domestique. Dis-moi ce qu'il faut faire. Non Thierry, observe, regarde autour de toi. La civilisation t'en croit capable. Et croyez-moi, je ne parle pas depuis le sommet de l'Himalaya de la vertu domestique. Il m'arrive encore de chercher les sacs poubelles dans la maison où je vis depuis plusieurs années.
1: Bienvenue dans le désert du réel.
0: Parce qu'au fond, le partage des tâches raconte quelque chose de très intime. La manière dont on considère l'autre. Est-ce qu'on voit un partenaire ou un service silencieux ? Parce qu'il y a une fatigue particulière à devoir toujours penser pour deux, à devenir la mémoire externe du couple, le disque dur émotionnel et logistique. Tu sais où est, tu peux penser à, tu me rappelleras de... À force, certaines personnes deviennent des secrétaires involontaires de toute une famille. Et puis un jour, elles arrêtent. Là, soudain, le chaos apparaît. Les enfants partent sans gourde. Le frigo contient 3 sauces barbecue et un citron fossilisé. Le linge humide reste 19 heures dans la machine. Quelqu'un découvre qu'il faut acheter du produit vaisselle avant qu'il soit vide. Le quotidien devient un film post-apocalyptique.
2: Je suis profondément déçu.
0: Alors peut-être que le futur de la masculinité ne se trouve pas dans les influenceurs alpha qui hurlent devant des micros en expliquant que les hommes dominants ne font pas le ménage. Parce qu'en réalité, il faut parfois beaucoup plus de maturité pour partager honnêtement les tâches du quotidien que pour jouer au chef de meute sur Internet. Le vrai courage moderne, ce n'est peut-être pas reprendre le contrôle, c'est voir ce qui doit être fait, et le faire sans attendre une standing ovation. Acheter des éponges, lancer une machine, prévoir les courses, prendre un rendez-vous médical, nettoyer sans qu'on le demande. Le guerrier moderne ne brandit pas une hache, il sait où se trouvent les sacs poubelles. Et franchement, dans le monde actuel, c'est déjà une révolution culturelle. Vous venez d'écouter Masculinités en question, une chronique pour déconstruire sans moraliser, conçue, écrite et animée par Thierry pour Radio Toutoui. Vous avez pu entendre quelques répliques de films et de séries qui ont accompagné cette chronique consacrée au partage des tâches domestiques. Cette émission marque la fin de notre deuxième saison. Je tiens à remercier chaleureusement toutes celles et tous ceux qui nous suivent chaque semaine, que ce soit à l'antenne, en podcast ou à travers vos messages.

images et réactions. Votre fidélité, votre curiosité et parfois même vos désaccords nourrissent cette aventure radiophonique depuis bientôt 2 ans. Pendant la pause estivale, vous pourrez retrouver une sélection des meilleures chroniques des 2 premières saisons aux horaires habituels, chaque jeudi à 12h30 avec une rediffusion le dimanche à 19h. Et bien sûr, l'ensemble des chroniques reste disponible en podcast sur le site de Radio Grésivaudan, rubrique Toutoui, Radio Replay, Masculinités en question. Si vous souhaitez réagir, commenter ou proposer des sujets, vous pouvez toujours nous écrire à l'adresse etche.homo.radio@gmail.com. Vous pouvez également suivre l'actualité de l'émission sur Instagram, sur le compte etche.homo.radio, où vous retrouverez les annonces des nouvelles chroniques, des extraits d'émissions et quelques prolongements de nos réflexions. Nous nous retrouverons pour le lancement de la saison 3, le jeudi 17 septembre prochain, avec de nouveaux sujets, de nouvelles explorations des masculinités contemporaines et, rassurez-vous, toujours autant de matière à déconstruire. D'ici là, prenez soin de vous, profitez de l'été, partagez les tâches, et si possible, sans attendre qu'on vous le demande. Terminons cette saison avec Under Pressure de Queen et David Bowie. Très bel été à toutes et à tous, et à bientôt sur Radio Toutoui.

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0: Vous aurez rien contre les cauchemars?
1: Les cauchemars?
0: Ah, en ce moment, je fais toujours le même rêve. Je nage dans la Seine, tout d'un coup, j'avale un rat. Alors j'étouffe et puis je coule. Et en bas, il y a des huîtres, elles m'attrapent les chevilles. Alors je vomis le rat sur les huîtres, le rat, il attaque les huîtres, je remonte à la surface, je prends une péniche dans la tête et là, je me réveille.

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une ville? Combien de villes faut-il pour faire un pays? Combien de pays faut-il pour faire une terre? Combien de terres

0: mouettes. Déjà, en 1967, le Torrey Canyon. En 1978, l'Amoco Cadiz. En 1989, l'Exxon Valdez. En 1999, l'Erika. En 2000, l'Evolison. En 2002, le Prestige et le Tricolore.
1: En 2018, le Sanchi.
0: Et depuis, combien de pétroliers ont pollué la mer ? Et on laisse toujours faire ? Quand cesserons-nous de tolérer les marées noires des pétroliers ? Aux chiottes, les pétroliers ?

0: je sais plus quoi te dire. 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Sois une fois, grandis un peu. Appelle-moi quand t'auras pris 10 ans.
1: J'aime pas apprendre, j'aime savoir. 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

0: épisode atroce pour expliquer le raisonnement. 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
1: Non.
0: Mais si, en parlant de confiance, je vais m'excuser, ça va passer, tu sais. 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

J'ai fait un rêve. Un rêve qui se passait au bord de la mer, sur une plage, il faisait un peu gris, pas très très chaud, une plage de petits graviers blancs. Puis j'étais là, je regardais au loin, je regardais l'horizon. Et puis, tout d'un coup, je vois sortir quelqu'un de l'eau. Alors, au début, voilà, je ne voyais pas bien. Quelqu'un de habillé en sombre, avec tout qui sortait. Et puis, je vois cette personne qui s'approche vers moi. Oh, c'était mon papy. Mon papy Paul, avec sa vieille cardisse grise qu'il avait tout le temps, tout l'hiver, et sa casquette sur la tête. Et qui s'avançait vers moi, les bras écartés. Et le grand sourire, il était content de me faire la surprise de venir me voir. Ah, c'était magique.